Je voudrais que votre conférence adopte la nécessité de dire clairement qu'il ne faut pas payer la dette. Non pas dans un esprit belliqueux,